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0: aimé que vous allez en dealer au travers cette émouvante émission. À tous les enfants qui nous captent, Balobike, News People, Banapé Balandakang.
1: Ouais, c'est un beau dimanche.
0: Il y a pas mal de enfants qui nous captent, franchement. Tolandelango, et vous savez, moi, c'est bon. Petit enfant, c'est tout simplement ces coups de cœur que vous allez aimer. 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Rêvez avec puissance. Wallahi, Lelo, Toko Panza, Kaku, DJ, c'est Kativu.

0: Bien sûr, les morceaux de ces chansons, pardon, les morceaux est intitulé tout simplement et bien sûr Petit Enfant, une chanson chantée par l'artiste musicien Kaes Bloom. C'est un artiste vraiment qui s'est dépris pas mal, un artiste qui fait de la bonne musique gospel. Et bien sûr, j'ai dédié cette chanson vraiment à tous les enfants qui nous captent en séparation dans cette émission News et People.
1: Et comme conseil.
2: Merci à vous, Mamba. En fait, ça, c'est qu'il va me déduire mes messages à Lima. Je vais peut-être compléter. Il y a la chanson qu'on vient de suivre sur la radio RTV Ange. Donc, il ne faut pas cesser seulement de le suivre maintenant. Allez sur les plateformes et allez écouter donc, la chanson. Ça fera grand plaisir. Surtout, à ce que c'est la musique gospel, il y a des gens qui ne cessent pas de voir comment travailler pour la musique de chez nous. Et surtout, si on fait un pas pour les encourager, ça fera grand plaisir. Zer.
0: Très bien. Ouais. Et bien sûr, en mise en son, en train de voir comment évoquer la présence de l'Esprit Saint dans cette émouvante émission News People. C'était la toute première chanson des Maman Sifa Mulumeki dans cette émission. Et bien sûr, nous allons maintenant auditionner la chanson de l'artiste musicien K.S. Bloom. C'est juste un artiste musicien que vous allez aimer, que vous allez endiler au travers cette émouvante émission. À tous les enfants qui nous captent, Balubike, News People, Banapé, Balandakango.
2: Ouais, surtout beau dimanche.
0: Il y a pas mal des enfants qui nous captent, franchement. Tolandelango, et vous savez, moi, c'est bon. Petit enfant, c'est tout simplement ces coups de cœur que vous allez aimer. 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Wallahi, Lelo, Tokopanza, Kaku, DJ, c'est quand tu veux.

Petit Enfant disponible sur toutes les plateformes de téléchargement. Big up en vous et surtout beau dimanche à vous, John Maestro Mbouma. John, donc big up et surtout beau dimanche à toute la famille à la maison. Ferdinand Mbouma, ça c'est une dédicace spéciale à vous. C'est bien que vous êtes à la maison, vous êtes en train de voir jusqu'au moment nous suivre, nous capter en séparé, étant dans l'émission des émissions News People. Alors, nous écoutons une autre chanson, nous auditionnons, une autre chanson, la chanson intitulée tout simplement Machozi. C'est juste une chanson qui a mis ensemble pas mal de nos artistes, vous le savez très très bien. On écoute Machozi et on va en parler longuement dans cette émission.

Bien, merci. Nous sommes en train de voir jusqu'au mât percé. Vous êtes nombreux à l'écoute de cette émouvante émission News People. Et vraiment, nous sommes ravis, joyeux d'être ensemble et de passer un bon moment avec vous, amusants de fidèles auditeurs et auditrices de la radio Télé Victoire à Horizon. Et merci, Jean, à toutes ces personnes qui nous captent à partir des Malera. Vous nous captez à partir des Moutieri. Vous nous captez à partir des Wulamba. Merci également à toutes ces personnes qui nous captent à partir des Wutundu. Toute la ville entre nos mains. News People, une émission de référence. Baloubia Bissouer, Atakate, Tango Automatique, faut beau sentir moi mouvement. Bon temps pour nous de vous troncer la charpente qui va constituer cette émission pour dire les sommaires.

aujourd'hui. Aujourd'hui dans cette émission News People, amis ondes fidèles, auditeurs et auditrices. Et bien sûr, en mode musique nostalgique, aujourd'hui nous allons juste vous balancer la chanson Papa Lolo, une chanson chantée par Lévier, Moz Fanfan. Et bien sûr, dans cette émission, c'est bien que les vieux qui ont vécu vont pouvoir juste se retrouver. À mode nouveauté, aujourd'hui, nous allons juste vous balancer la nouvelle chanson chantée par un artiste mission de la ville. Il s'appelle tout simplement Ale Kampale. Ale Kampale, bien sûr, des retours d'Alebac avec une nouvelle chanson à découvrir dans cette émission. News People, à connaît pas, à demander. Dans cette même émission, News People, amusante, fidèle, auditeur et auditrice, nous allons juste vous faire découvrir également la chanson, la presque nouvelle chanson de l'artiste mission Kamal Aleoussa. Et cette chanson, c'est bien que ça va faire plaisir à tous les fans de cet artiste mission qui ne cesse de s'imposer. Dans cette même émission aujourd'hui, amis hôtes, à Goma, nous allons certainement vous balancer la chanson chantée par la diva. Elle s'appelle Gloria Bunch, une chanson également qui gagne la toile. Et bien sûr, la chanson est intitulée tout simplement Dimanche. Donc, Balobi Abi sera takaté chaque dimanche. News People, une grande messe. Nous allons certainement vous balancer également quelques chansons qui ont certainement marqué leur temps. Et aujourd'hui, je vous avoue, je vous jure et je vous promets que personne ne sortira de cette émission ici d'ici. Mais que vous tous et vous toutes, vous serez satisfaits, très très très satisfaits d'ailleurs. On va vous parler dans cette même émission de l'artiste émission FM Mbouma. L'Empire Mbouma sera également de la partie. Dans cette même émission, on va vous tracer également amusante, fidèles auditeurs et auditrices, quelques actualités des artistes qui évoluent chez nous en ville de Boutembo. À recevoir les artistes aujourd'hui, depuis Iziro, on sera en ligne avec l'artiste musicien Archie Prejep. Après juste son concert, de l'autre côté, vous le savez très très bien, amusante, fidèles auditeurs et auditrices, l'artiste sera en ligne dans cette émission, donc tous les fans de Archie Prejep et Moudji Tayarich. Dans cette même émission, on sera également en ligne avec l'artiste et musicien Elisha Soso Yamboka Mutoto Akiavignon. Il sera notre dans cette émission. Il va nous parler de son évolution. Et bien sûr, ça fera un grand plaisir. C'est bien que toutes ces personnes déjà qui nous captent à partir des camps vignons, que vous serez tellement contents au travers cette émission. Il y aura également pas mal de surprises. Restez branchés, vous serez connectés, tel reste des mères, notre principe. Amisante, les lotokupanza. Voilà, et je vous les jure. Et bien sûr, il nous gère impeccablement dans les ondes. Il s'appelle tout simplement DJ Grand, si à Kassere, qu'à DJ Zer. 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Bon dimanche en vous, je vous appelle Raissa Makoma. Surtout bon arrivée. Amusant ça pour autant mélanger les camions en voiture. Laissez-moi vous balancer juste cette chanson, cette première chanson chantée par Monzès. Et Monzès, et bien sûr, Papa Lolo, c'est cette chanson que je dédie vraiment à tous les vieux qui ont vécu. Également à toutes les belles mamans qui nous capent dans ces paresta. C'est bien que vous êtes en train de voir juste comment nous écouter de partout. Et merci beaucoup et surtout infiniment merci beaucoup à vous, maman Elisa Kivava, la maman qui ne cesse de soutenir cette émission. Que Dieu vous bénisse et surtout bon dimanche à toute la famille à la maison. On écoute cette chanson et on se retrouve. Papa Lolo.

amusante, fidèle auditeur et auditrice, sens la musique, la bonne musique. Papa Lolo, c'est tout simplement ce titre que vous êtes en train de voir ici, comment savourer de partout, vous nous captez. Dédicace spéciale donc à notre manager, notre partenaire officiel. Et bien aussi, merci beaucoup, maman Elisa Kivava. Donc, big dédicace en vous. Beau dimanche. Et surtout que Dieu vous bénisse. News People, c'est votre émission.

wana musique ya bakoko kwa balobi eza bana te donc tous les vieux qui ont vécu c'est bien que vous êtes en train de voir jusqu'au moment vous trémoussez au ton vert cette émouvante émission News People. Ça me fait grand plaisir donc amusante fidèle auditeur et auditrice.

Et voilà, merci beaucoup, mesdames et messieurs. Vous êtes toujours nombreux à l'écoute de la radio RTVA. Ça, c'est l'émission News People. Sinon, bien conduit par Hervé Erso Limamba. À la deuxième partie, c'est pas autre que Makas et les Clixer. Et sinon, on vient d'écouter la chanson Papa Lolo. Papa Lolo, donc, tous les vieux, tous les cocobars viennent de Kufé. Je crois qu'il y a, et d'ailleurs, Papa Paloukou Makasi. Donc, depuis à la maison, tu es à l'écoute de cette grande émission. En fait, Bekamba, l'ingénieur, pourquoi pas, Asselm, Canal Plus, Junior, depuis Mahamba, donc, Babi, Bika Bozala Kawana, Boulana, émission News People. Merci beaucoup à ce travail de Gracia Kasereka qui ne cesse pas de voir comment nous piloter. C'est après Papa Lolo qu'on va tout juste faire Ebak à la maison. Ce n'est pas autre qui est dans la vie de Boutimbo. En écoutant la personne de Ali Kambale et d'ailleurs qui a été en direct dans l'émission passée, dans cette émission voilà, News People. Il nous a parlé de la chanson Sibashi, disponible sur toutes les plateformes de téléchargement. Allez soutenir et d'ailleurs ses grands travail. Actuellement, l'artiste Michel Kambale séjourne toujours dans la ville capitale de Kinshasa pour l'épanouissement de la culture chez nous. Pourquoi pas aussi sa carrière, la personne d'Ali Kambale cesse de voir comment donner valeur à la culture. Donc allez sur YouTube, allez sur Spotify, allez écouter à Sibashi de l'artiste émission Ali Kambale. Je crois que Gracia Kasereka, ça fait un grand plaisir si elle seulement si on ne cesse pas de voir comment écouter la chanson. Zer.

Comment vous trouvez la façon de faire de cet artiste musicien amusante? Eh bien, si l'artiste, il s'appelle tout simplement Ale Kambale, ni Mtoto Anyumba, ni Moni, ils font tout à soutenir. Donc, de partout, au Gosai, il y a un téléphone, nous, on a un méga. On a un méga, donc. Et t'as quoi qui toi, man, à ça, on a un coucher neza kimbalimba li si joue comme utafa challenge ku TikTok itakuwa kitu maana ku chaîne yake ya YouTube na télécharger chanson itakuwa également kitu maana maison de fidèle auditeur auditrice il faut tout le monde kama tuna soutenir ba artiste ya kwetu na muna gani itakuwa vraiment c'est beau et c'est bien.

0: Saint-Traciosaire. On ne compare pas les créateurs à la créature. 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Est-ce qu'on sentir Bapin flying? Baloubiabi sera ta capte. Vous êtes nombreux et impeccablement branchés que les séries. Amisons, te restez branchés, vous serez connectés, tel reste et demeure notre principe. Et bien sûr, nous sommes en train de voir comment vous balancer à votre chanson qui sont au top. Nous récupérons un autre artiste. Il a déjà réalisé pas mal de chansons. Parmi ces différentes chansons qui ont certainement cartonné, je peux juste vous citer. Et la chanson Enindo. À part cette chanson, il y a une autre chanson que pas mal de personnes ont dit. À vous de citer les titres. Et pour aujourd'hui, nous revenons avec un morceau musical chanté par Kamal Aleoussa.
1: Voilà, merci beaucoup Hervé Limamba. Tu as déjà cité les noms, c'est pas autre que Kamal Aleoussa qu'on va devoir écouter dans cette émission News People. Ça, c'est tout juste après. Allez, Kamal est dans la chanson Sibachi. Voilà, on revient chez Kamal Aleoussa dans la chanson Karibunami.
0: Très bien, on écoute Karibunami et on se retrouve.

0: Bien, merci. Et bien sûr, nous venons juste de vous faire découvrir la chanson Caribou Nami de l'artiste mission Kamal Aleusa. Et bien sûr, vous pouvez juste aller télécharger, ça me ferait grand plaisir. Dans cette même émission amusante, vous les savez, chaque dimanche, il faut tout et tout prêcher. Il faut tout et tout prêcher, donc culturellement, quoi. Pour Boébigé, vraiment, qui la dimanche, rendez-vous Nico RTVH. Et bien sûr, nous faisons un pas à l'autre côté, à Gomaville. Et bien sûr, où nous récupérons l'artiste musicienne Gloria Bash. Et Gloria Bash avec ses différentes chansons et surtout avec son EP, l'EP qui est toujours disponible, Zoshi. Et aujourd'hui, nous vous balançons la chanson Dimash. Ah, donc Dimash, c'est le titre que nous vous dédions. Partout, vous nous captez. Bon dimanche en vous, Maman Léa Simbouma. À notre mère, Don Balobi, Maman Mourouabia.
1: Ouais.
0: Nyava Namoulemberigua. Bon dimanche également en vous. Je vous appelle tout simplement Maître Elicia Oussoua. Bon dimanche également en vous. Je vous appelle Raissa Makoma. Je vous appelle Saïdo Makoma. Messager Siali, ma confrère.
1: Ouais.
0: Zer. Zer.
1: Salisabisso.
0: Bon dimanche en vous.

Bien, merci. Est-ce que vous vous comprendre? Est-ce que vous vous comprendre? Ça, c'est une émission. Ce n'est pas une mission et non une animation. Ça, c'est une émission. Atabino Moko, ba émission à Boé. Amis, nous sommes bien déterminés pour vous rendre service de qualité. Car dans nos veines est venu le coulissant des champions.

0: Bien, merci. Nous ne sommes pas professionnels, mais grâce à l'Éternel, nous serons exceptionnels, amusants, fidèles, auditeurs et auditrices. Mon nom est Kwame aussi. Tuna chingoko mon nom est Kwame Mumsienen, mon masereka. Mon nom est Kwame Mokasuo. Amoji pese. Tulea uma. Amotiro cheyenga donc. Tout ça toujours simple. Amotiro cheyenga, il faut beau sentir moi en mouvement. Quoi. Ça, c'est News People. Eh bien, aussi, nous faisons encore une fois retour en ville de Butembo, à ville de Butembo, où on récupère la diva. Elle s'appelle, elle aime bien s'appeler Reine de la Ville. Eh bien, aussi, la Reine de la Ville qui est en train de voir comment juste préparer les lancements de sa nouvelle chanson intitulée tout simplement.
1: Et voilà, merci Hervé Limamba avec Lisa Reine, la Reine de la Ville. La chanson. Qui sera bientôt disponible et d'ailleurs disponible sur TikTok. Vous pouvez faire les challenges. La chanson n'est pas autre que Ngoma.
0: Ouais. C'est le titre et bien sûr par l'autorisation de son manager Joe Assasa, il vient juste de nous autoriser de vous balancer cette chanson seulement dans une minute. Ngoma, franchement, cette chanson va cartonner comme pas possible.

Comment vous sentez la façon de faire de cette dame qui est en train de voir jusqu'au mort, s'est démenée pas mal dans sa carrière musicale, dans son parcours? Mon manager, maman Elisa Kivava, beau dimanche en vous. Et on écoute ces chansons. DJ, s'il vous plaît, Katabor. Ezaka Brit, donc Balbi que chanson ils en ango, ils en a non disponibilité. Kalate chanson ils cousa la lasser. Et bien aussi, préparez-vous donc à télécharger cette chanson. Ça me fera un grand plaisir à mes ondes fidèles auditeurs et auditrices. Et bien aussi, après Lisa Ren, nous récupérons l'artiste musicien Isaboy Tikudi avec le même manager Joa Sans. Et bien aussi, on récupère la chanson Manisha, Anisha. C'est ces chansons que vous allez juste aimer. Tous les amoureux qui nous captent en séparista. Boyoga Borwana. Yabiso et Ratakate. DJ. Lelo. Voilà, je vous envoie, je vous jure et je vous promets que personne, je dis bien personne, ne sortira de cette émission ici d'ici, mais que vous tous et vous toutes, vous serez satisfaits et très très satisfaits. Merci beaucoup vraiment à tous les Ambérères qui nous captent. Big up et surtout, grand merci, sans vie et d'Iker, enfant d'Iker. Merci beaucoup vraiment et que Dieu bénisse l'Ambir Mbouma. FM Mbouma. Nzambe Apambola. Teoga Borwana.

0: Anishan, c'est ses titres, ses morceaux musicaux chantés par l'artiste, un musicien, Isaboy Chikudi. D'ailleurs, un artiste qui est en train de voir comment préparer un album. Donc, un album qui sera lancé dans les jours à venir. Et d'après ses propres dires, de son passage dans cette émission News People, vous les savez très très bien amusantes. Et bien aussi, comment vous trouvez la puissance de la musique actuelle en ville de Butembo, Makasi Click?
1: Bah, en fait, merci beaucoup Hervé Limamba, côté musical à général. Je vois que ça roule quand même, parce qu'il y a trop de jeunes qui ne savent pas de voir comment s'imposer. Ils chantent, vous savez, quand on chante, il faut être écouté. Et avec la réaction des fans qui ne cessent pas de voir comment soutenir ces artistes actuellement, je dis quand même, il y a des gens là qui pensent. Et voilà, on vient d'écouter la chanson Anishan, c'est avec Isaboy Chikudi. Je crois que c'est un réel plaisir d'ailleurs, c'est après Pull Up, et qui ne cessent pas de voir comment il a d'ailleurs donné un grand impact dans la ville. Je crois que c'est un réel plaisir, franchement. Et à ceux qui n'ont pas encore eu la chance d'écouter la chanson sur YouTube, Vidmeta, et pourquoi pas aussi Spotify, allez écouter, pas seulement sur la radio, mais aussi sur les réseaux, ça ferait grand plaisir.
0: Zer. Très bien. Zer, Zer, Assadissa.

Bien, merci Amisante. Et bien aussi, nous sommes toujours dans cette émission News People. Ça me fait grand plaisir. Restez toujours branchés. Merci beaucoup. Balé boîte, batou boîte, mais quoi, tout fait entendre. J'ai un partir à centre-ville. Moi, tu fais ta partir à Bogor. Donc, Bana Kambali, Biga Pesque, bon sentir mouvement. L'autre, ces personnes qui nous captent déjà à partir de Matanda. Bon dimanche à vous. Nous sommes d'équerre. Et bien aussi, nous sommes en train de voir juste comment faire la promotion de nos artistes, l'art de chez nous. Nous récupérons une autre chanson. Amisante, c'est une chanson chantée par un artiste musicien. Il fait partie, bien sûr, de Vichuavi Goum. Rappelez-vous bien de l'artiste musicien Blackman Baoussi. Moubali à Mama Jenny Baoussi. Il y avait également des FM Mouma. Je me rappelle franchement de ces groupes musicaux. Et bien sûr, Amisante, l'artiste musicien, compositeur de la chanson, Faux Pasteur, une chanson qui a certainement cartonné ici en ville de Boutembo comme ailleurs. Et bien sûr, il est en train de voir comment réaliser beaucoup de choses. À part la musique, Nabambiaga qui est artiste, il y a également Coiffure, Okalaga ou Dread. Donc Dread des Alix. À part na fait qui a Dread. Donc Dread y'a qualité. Original quoi. Dread y'a, donc Dread y'a Mouzour Issan. Dread y'a original y'a Mouzour Issan à ça. Y'a mère boss. Maman au boker quoi. Maman Elisa Kivava. Dread y'a Mouzour Issan. Maman Léa Simbouma. On a contacté Ambien Mbouma Dreads. Mais aussi Marote. Donc, quand il est quitté, il est tourné à Koutan à Kouba Hotel, ma hôtel sa classe. On a contacté toujours Ambien Mbouma Takoutengenezé, il est quitté original. Avec beaucoup de chance, vraiment. Donc, à part la musique, artiste en affaires business. Très bien. Et bien sûr, pour aujourd'hui, notre équipe. L'équipe qui réalise cette émission News People, dont Freddy Mutoto, Jospé Vangi, Jospé Vangi, Mastananga, donc Moté Mabie, quoi. Je vous appelle également Joël Kavulikira et Prémis Nguessera. On écoute la chanson Oussi Saou, c'est le titre que l'équipe a bien choisi pour aujourd'hui. Les Loalai. Na kupanza DJ c'est cativé.

est-ce que boyo ki reggae? 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Eza reggae ako tata banate, attention. Aussi ça ou c'est tout simplement ses coups de cœur. Une chanson chantée par l'artiste émission FM Mouma. Il y a un grand message dans cette chanson. Il y a un grand message. Tous les amoureux, dédicace spéciale à vous.

Bien, merci. Bon temps pour nous de vous informer, Mena. Et bien sûr, de vos stars favorites. Nous commençons en ville de Butembo. Et bien sûr, avec l'actualité de l'artiste musicien Adji Black. Adji Black, c'est juste un artiste musicien jeune Tala qui est en train de voir juste également comment percer au travers sans façon de faire. Un artiste est moigné en évoluer à Pamouville et à Butembo. Et bien sûr, on l'a vu juste lancé, il s'est lancé musicalement avec sa chanson, la chanson Molly Mosantou. Molly Mosantou, après Molly Mosantou, l'artiste Akapita Moye, Monsieur Akatwambi, à qui on a préparé une autre chanson. Et bien sûr, sur les réseaux Tukandia Patama Challenge, dans la chanson, il est né artiste Michel Louisa Kakutu Promettre. Alors pour ces choses promises, choses faites, artiste Michel Adji Black, donc chanson Jean Chakwa Lassé, chanson I Love You, je titre la chanson est née artiste Louisa Kouké a parlé au travers cette émouvante émission. Et bien sûr, juste vous rappeler également que Adji Black, c'est parmi les finalistes des festivals qui se déroulent ici en ville de Butembo, La Voix de la Réconciliation, deuxième édition. Il est parmi les finalistes. Ça me ferait grand plaisir de vous voir aller soutenir l'artiste coup final. Et une tapitikana pas mouvile à Butembo. Et bien sûr, amis, I Love You, c'est la chanson qui est disponible partout, mais sur toutes les plateformes de téléchargement, la page de télécharger. Mais aussi, n'oublie pas de télécharger également la chanson Molly Mosandou, toujours, oui, artiste, musicien, moigné, anévolé, apamouvile et aboutembo. Pour accompagner cette actualité, je vous laisse d'abord écouter la chanson I Love You.

Et voilà, merci beaucoup mesdames et messieurs, c'est la chanson I Love You de l'artiste et monsieur D-Black. Parmi les artistes et monsieur de la ville de Boutembo, comment vous corrigez l'artiste? Je crois que c'est positif. Je crois que personnellement j'ai bien kiffé la chanson. Je crois que vous pouvez aller sur bien toutes les plateformes de téléchargement. Donc tapez simplement D-Black. Vous aurez cette chance d'écouter I Love You en intégralité. Ça fera impeccablement plaisir. Car vous soutenez la culture à soutenir le jeune. C'est franchement une bonne chose. Car les artistes chantent, leur sourire, c'est toujours votre audition. Allez sur d'ailleurs toutes les plateformes de distribution. Ça fera impeccablement plaisir. D-Black. Parmi les artistes musicaux de la ville de Boutembo, Zer Zer.

Et voilà. Et voilà, merci beaucoup. C'est après Deep Black. On va faire EPA à l'international. Je crois que vous et moi, et d'ailleurs avec Hervé Limamba, pourquoi pas Gracia Caserica, nous sommes en train de voir comment savourer la puissance des artistes dans une collaboration. Inosbi en collaboration avec Zakalara Mboka. Inosbi appelle Zakalara de la chanson Le Sambo. D'ailleurs, une partie qui ne cesse pas de voir comment donner Paga ici les réseaux. Dimanche, après dimanche, donc boulot, je crois qu'il y a une chanson qui ne cesse pas de voir comment donner déjà l'impact avec déjà quelques vies ici au type. C'est seulement l'audio accompagné d'une vidéo. Je crois que la vidéo de la chanson sera d'ici peu prête. Mais avec franchement cette collaboration, je vois comment donner une cotation de lignon entre les artistes congolais. Inosbi, qui ne sait pas de voir comment aussi valoriser la culture avec trop de collaborations. Il a donné d'ailleurs pas à l'artiste émission Zemingongo avec la chanson Au clé de la ligne, et d'ailleurs la collaboration aussi avec Jaguamen. Inosbi appelle Zakalara dans la chanson Le Sambo. Je crois qu'on va beaucoup à parler, nous et vous, avec Harvey Limamba, après d'ailleurs l'audition. Kassia Kasserika vous l'attache.

Et voilà, merci beaucoup Gracia Kasereka pour cette grande tâche. Ça c'est le Sambo, une chanson qui vient franchement avec puissance. Je rappelle que c'est une collaboration de des artistes congolais, des artistes qui ne cessent pas de voir comment donner vont l'air à la musique congolaise. À Balobi, Afro Congo number one, hein. Ça c'est donc le vrai Moutoto Wagoma, Inospi, Inosa Baloumé, donc Ndekwa Presse Baloumé, Ndekwa Seko, y'a Presse Baloumé, Ndekwa Fokoji. Donc je crois qu'avec des gens cette puissance, ça prouve des gens que vous allez donner pan à cette chanson, ça va donner d'ailleurs un gros impact à l'international. Gracia Kasereka. Est-ce que FM Mouma Leloza qui na église, pourquoi pas aussi à seulement depuis ma amba, est-ce que Okina qui na église Kosambela, donc à la Kakarveli Mamba, est-ce que pour que ça qui na église?

Bien, merci Amizante, vous êtes nombreux à l'écoute de l'émission News People. Et bien sûr, à Ville de Butembo, laissez-moi vous parler de l'artiste musicien Victor Biz. Victor Biz, on sait juste un artiste qui est en train également de voir comment se débrouiller. Avec son EP Enjoy Your Life, et bien sûr, l'EP qui est toujours disponible. Yannick Mlapachapata, artiste musicien. Et bien sûr, également par la musique, artiste musicien, je vais juste vous informer qu'il y a un affaire business. Et bien sûr, on a la gagou beauté. On a la gagou ma foutonné la toko clinique de beauté. Il y a qui artiste musicien, Victor Biz. Pas les toko soko à Rwanda, donc, autant pas, t'as sans problème. Donc, pas les comme ma produit, autres ennemis, on n'a pas chala gagou. Et d'avoir qui toi, man, à maison, si, un tatouage. Des services et autres écopales. L'artiste est en train également de voir comment préparer un grand projet avant même la fête cette année. Il y a tout à l'heure qui a Bambi prochainement. On sera d'ailleurs ensemble avec l'artiste dans ses studios ici en chair et annonce. Je vous laisse écouter l'une des chansons Yenye Komu EP Enjoy Life. D'ailleurs, c'est le titre qui porte l'EP. Il y a Kenya Alifa, Alifaka, bien sûr, on a Grand Siaka, Malaika, Amizante, fidèle, auditeur et auditrice. La puissance musicale, les tops de l'actualité sur la scène, c'est dans cette émission, Massa, c'est quoi? DJ, Skativé.

C'est l'intervention de l'artiste musicien Victor Biz. Et bien sûr, l'artiste qui ne cesse de se débrouiller dans sa carrière. Et bien sûr, amis, on a peine aussi que l'enlever donc Nguo LV Business. Il ne parle pas de Dieu nous. LV Business Pressing. La vache c'est qu'il y a donc avec des machines. Ma machine est à Missouri. La vache c'est que moi et Aigné. Vraiment, on ne peut pas comparer. Et d'accord, qui toi, man, il faut juste y aller. Avningoulo, LV Business Pressing. Au capenda vraiment, Ngoa, Kuitaka, Tounenda, Palé, Amizante, Vestia, Kuligua, Nishakwan, Attache, on a fait qu'à Palé. Et d'accord, qui toi, man. Saïdo Makoma, est-ce qu'on sentir? Je vous appelle Raïssa Makoma, toute la famille. Zerzera, Sali Sabino, quoi.

0: Bien, merci Amisante. Je vous disais tantôt qu'aujourd'hui, nous allons juste réaliser une interview avec l'artiste musicien Archip Rajep. L'artiste qui séjourne est de l'autre côté des Iziro. Mais la connexion ne permet pas. Nous tentons encore une fois. Nous tentons, si ça sera comment, on va se penser comment. Vraiment, la connexion ne permet pas. Lito que vous le connaissez chez vous, l'artiste de ville. Connexion qu'on a jikata encore. Connexion qu'on vit au vieux. Eh bien, aussi, amisante, comme la connexion ne permet pas, donc les des artistes en fait, bon, tu vois, vous les fans, moi, na réseau Kouaribika, il n'a quoi de Nashida. Alors, ils font juste savoir que l'artiste musicien Archip Rajep a l'écho à l'Inde à couler mon mission. Il y a un concert régné, l'Iche à Soso Mboka Louis a organisé couler à Kapigi chez l'artiste musicien Archip Rajep. D'ailleurs, moi, qui affiche Guiz Tulipataka, on avait vu certainement qu'il est concert. Batapigisha Archip Rajep, nanani na artiste de Pila Boy, sur même podium, il est sikou. Mais chose drôle, ça, tu n'as pas ta ma photo. Après, juste concert, réussite à concert, bien sûr, il y avait pas mal de personnes balkans soutenir artiste musicien. A tout pas ta photo à artiste Zepila Boy, moi il est événement. Alors pas mal de personnes à Bafane et à Kebalgouan, j'ai posé question, qu'est-ce qui s'est passé pour que artiste monsieur Mouignal quoi qu'on affiche à Onekane, moi il est concert.
1: Je crois bien que même il y avait la photo de Mr. Poa aussi l'affiche.
0: Mais ouais. Mr. Poa, d'ailleurs Mr. Poa Mouignal quoi qu'on a annoncé arriver à qui, que bah même tout mien franc à transport. Ma fan est à Kyoto et à Iziro, Bajita et à Riche. Chose drôle, Mr. Poa, à Konekanaka, Zepi la boy, à Konekanaka. Connexion vraiment, il a tout perturbé. De le coup, on a peine à tout liser.
1: Ouais, on allait tout savoir.
0: Producteur. Ouais, l'événement, qui tout gagne, joy, Kwendeka. Qu'est-ce qui s'est passé pour que les artistes à Baji présenté alors que. Bah face et à Bobaligua bah j'ai un fils qui a déjà pas les jours qui a assisté puisque vous imaginez au moins mon conseil bah c'est mon bok t'as quoi mutu fulan qu'on affiche quand par exemple banati a bombolé Musa Maria Musé Maya Yasanda banati a fait Mbuma donc qu'il a fan et un acteur quoi artiste ouais alors ça qu'on a quoi événement y a ni bah artiste à Bonan à Bonekani dani alors que Baligua qu'on a ni qu'on affiche. Il n'a pas quitté en bas.
1: Ouais.
0: Nous vous laissons juste suivre la chanson Remember, chantée par l'artiste monsieur Archip Rajep, l'artiste qui s'est bien comporté sur la scène musicale. Et il a bien presté vraiment. Ça, je vous précise vraiment, il a bien presté. On écoute la chanson et on se retrouve.

Bien, merci. Nous venons juste de, d'écouter à simple la chanson Remember, chantée par l'artiste musicien Archie Prejep, une production de Ray Production. Vous le savez très très bien, il était vraiment de l'autre côté, vous le savez. Alors, amisante, Boutembo Zalan Magambo, donc Boutembo Nitendera comme Banasema. Et bien sûr, Boutembo est solide, l'artiste musicienne Ray City Z. Mweneba Tumingi Baligwana joue comme la protégée depuis la boy. Vous les savez très très bien qu'on voit à certains moments sur les réseaux. On a envie les artistes. Si c'est à couple, Amilikwa baise. On a envie quand même récit et depuis la boy. C'est publié. Bagafan en voyage. Il y a eu beaucoup de choses. On a vu également Lisa Ren et Isaboy Tikudi. Au moins quand même bas les tungas là-bas on a fin six mois. Mais actuellement, sur les réseaux, ça chauffe. Récit, Aïkononika n'en a plus là-bas, joue à Nini, on ne sait pas. Il se peut que Achato comme la belle est à plus là-bas. Aligua s'est marqué plus là-bas, et Aligua, donc sur les réseaux, après dislocation, sur les réseaux, il s'est marqué plus là-bas, il y a beaucoup à Mastaki, à Koukoua donc. Copé wake mais alikuwa bosse wake c'est ça nakasema se aise pendana na bosse wake alors que les gens na ba fan balgo na dio ake ni ba fiancé ICP. Est-ce que vous comprendre donc ça chauffe des gens Boutembo makambo. Alors, amusante, il faut savoir qu'il y a réussi des retours d'Alibak également avec une nouvelle chanson intitulée tout simplement. Ni bien mitandao, donc bien mitandao. Bien mitandao, c'est une chanson qui est déjà disponible. Donc, l'ouvre à Bartiste, il y a ici qui ça, il y a bien mitandao. On écoute cette chanson et on se retrouve.

0: 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Alors amis onto, nous sommes vers la fin de l'émission News People. Et bien sûr, une pensée totale à tous les volontaires, bato à monter ma bien, bobo soutenir l'émission. Merci beaucoup Amber Mboumadoued, merci pour l'amour. FM Mbouma, Mama Léassi Mbouma et toute la famille Mbouma, ingénieur Alpha Mbouma, ami Mbouma, est-ce qu'il s'en va? Et bien aussi, nous disons également merci beaucoup au PDG du Sanvo Médical Original Bons, David IKVD, bon dimanche en vous. Maman Elisa Kivava, merci beaucoup maman pour tout ce que vous êtes en train de faire pour l'évolution de cette émission. Disons également merci beaucoup à Gerlas Kalendi Legera de l'alimentation Incostar. Merci également au PDG Papa Kalendi. C'est bien que vous êtes à l'écoute. Et bien sûr, News People in production, la radio télé Victoire Horizon. Merci beaucoup à notre vieux cordeau Papa Rachidi Amorika Sonko pour la confiance. Merci également à notre chef de programme Papa Martial Bendelo. Et bien sûr, nous disons également et surtout finement merci beaucoup à toute l'équipe qui réalise cette émission. Merci à Freddy Mutoto, merci beaucoup à Milto Kapuni, Jospe Vangui, merci à Joël Kavouli qui réprimise Nguessera. Et bien sûr, nous étions en sa présentation.
1: Voilà, merci beaucoup Hervé Limamba, merci beaucoup franchement. Sinon, nous sommes pratiquement à la fin de cette émission pour aujourd'hui. Et sinon, je vais profiter d'ailleurs à dire merci à Ben Kamba l'ingénieur, et pourquoi pas à FM Bouma, à Mbir Mbouma, donc Balobi Big Up, et pourquoi pas aussi à Selma au Canal Plus, qui s'appelle Junior Fashion, donc Zala Kawana, au émission News People. Merci beaucoup à Jessica qui bouge, pourquoi pas. Et d'ailleurs, n'est pas dur, big up à Josiana Kayo Evelyn. Je crois que c'est parmi d'ailleurs les personnes qui suivent cette émission. Et à tous les artistes, donc ça c'est pour vous, chaque dimanche, de 11h30 à 12h30. Donc, Balobi, 2 heures de formation musicale, et juste pour la culture chez nous. Gracia Kassereka, big up. C'était le ventre Makassi Clixer, donc Petit Abatounionso. Hervé Limamba, big up.
0: Erson, Hervé, Limambale, Pickup, Motola Kisabango, Kola, Takranva, ouais. Prêtre à monastère. Et les

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Bien, merci beaucoup, chers amis auditeurs et auditrices de la RTVH. Il est 14h12 sur notre pendule de la radio-télévision Victor Raison. C'est toujours Gracia qui contrôle la partie technique. Je suis Yabrino devant ce micro pour vous accompagner, amis auditeurs et auditrices, à travers notre émission. Belle auditeur au téléphone, mais nous en merci beaucoup. Merci, amis auditeurs, auditrices. Auditrice de la RTVH. Bien, ce qui s'agit d'un peu de la taquille du Mapil Njema, on a mis le combo, le combo fait taquille qui va, on a qui va, tarik, mais qu'on fera ici à Malamba pour la taquille sécure RTVH. Qu'on a quoi un semestre, ni Yakenani, un semestre, Minantikia, ni Safiana. Safiana, même bien, bon dimanche, papa Bruno, on utilise Nimbo à Fali pour penser à la limite. Il a fera ici à Mpenzi Wangu, Raphaël, ni Mimi Assi. C'est Assi de Matanda. Assi de Matanda, merci beaucoup. On va te faire la chanson sans limite de Fally Ipupa. Bien, la chanson qui va faire plaisir aussi à nos amis auditeurs et auditrices. Vous nous captez très bien à territoire de Beni, territoire de Lubero. Vous nous captez à ville de Boutembo, dans les cellules, quartiers. Et nous disons bon dimanche. La chanson, c'est sa limite.

0: Oui, merci, merci beaucoup pour la chanson « Sa limite » de Fally Opoupa qui vient de faire plaisir à Sifa, à tous les amis auditeurs. La chanson fait plaisir aussi à Jack Sosia Yosola, à qui nous disons « Beau dimanche, amis auditeurs, auditrices de la RTVH. Courage, fils d'Allah. » Merci beaucoup, fils d'Allah. Voilà, « Beau dimanche, Namapinga, ma écolo. » Bisika Nyoso, Baza Kolanda, Yabrino, merci beaucoup. 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

0: Oui, merci beaucoup pour les chansons No Comment Schengen de Wenge Musica BCBG. Et nous disons merci beaucoup, Papa Bruno. Dédiez-moi la chanson Gombe na Gombe de Rite Watanabe qui va faire plaisir à ma famille ici à Mitoya. Je te capte très bien, 5 sur 5. Je suis Kiaboulikira. Kiaboulikira, merci beaucoup. Kiaboulikira nous capte très bien depuis Mitoya et nous disons merci beaucoup. La chanson Gombe na Gombe va faire plaisir aussi à nos auditeurs fidèles de Mutanga. Vous nous captez très bien à Kimbulu, vous nous captez à Nziapanda de Mangorejipa, vous nous captez à Muhangi. Partout, nous disons bon dimanche. Le numéro, c'est 09 97 24 61 29 09 97 24 61 29 089 26 44 747 089 26 44 747 Tuma audio andika kuna ku WhatsApp tayari tuko hewani twende kibonga mapila studio Gombe na Gombe.
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0: de Héritier Watanabe. Amis auditeurs, vous êtes bien scotchés sur CR3, la radio-télévision Victoire Horizon FM. Tolobi, merci beaucoup. Nabonyo Sobazola Nabiso, Nangonga Oyo. Bon, auditeur, c'est Bélène. Et tu as bien dit ce que tu as envoyé. Alors, tout à l'heure. Ok, allô? Allô?
1: Allô?
0: Oui.
1: Allô?
0: Oui, tu n'as pas fait ta visure.
1: Eh, habari ya kushinda.
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1: Patrick.
0: Patrick kutoka Mukuna, merci beaucoup. Bana kutafuta kile kibao, voyage Mbosso. Très bien. Merci beaucoup, monsieur Patrick. Metombe ton petit voyage Mbosso ya Wenge Muzika. Et voilà, auditeur mwingine ananiandiki hapa. Ye, minambia bonjour, papa Bruno. À l'occasion de l'anniversaire de notre fille là, c'est fille la de notre fille la Kaindo Geina, Geinaël et Marie Assomta, Assomta Kios, tutumi et joyeux anniversaire, il est à Furaïch Abbas, il Furaïch et Mutoto Panyumbani, le couple qui des amène à l'omba il est chanson joyeux anniversaire pour Geina Kaindo, la fille là, merci beaucoup à Somta Kios. Et nous disons merci beaucoup, hein. Beau dimanche, accompagné de votre émission Papa Kios, couple Kides, Tolobi, merci beaucoup. 14h36 minutes.

Très bien, merci beaucoup pour les chansons Gombena Gombe, une très belle chanson que j'ai dédiée à mes auditeurs fidèles, Gombena Gombe.

Oui, merci Gracien pour la chasse. Tapichera kuntaka poste. Et voilà, merci beaucoup et beau dimanche, accompagné de votre émission sur le SAE3, la radio-télévision Victoire Horizon FM. Sans plus tarder, on va prendre la chanson Voyage Mbosso de Wenge Musica pour faire plaisir à Monsieur Patrick.

0: Voyage Mbosso et Katani. Merci beaucoup pour la chanson. 15h14 sur la montre de tous les amis de Mame, mutualité des amis de Mutsanga. Et nous disons bon dimanche à tous les amis de Mutsanga. Mbalenzebere, nous disons Polé. On vous appelle Nzira Nene de Ivatama, on vous appelle Majivuno de Kisebere, on vous appelle Eric Boucher, Leblanc, JBC, mon Ilfe, Papa Vede. Pourquoi pas aussi à Papa Djefoula, ce qui va ouvrir de Malera. Nous passons à Hélène de Wayene, on vous appelle Maman Sombe Bouyo, on vous appelle Maman Sipé, da Claudine, j'en aurai pas, Papa Kabouana Kassagno, nous disons beau dimanche à Mama Miché, à Zawadi. Pourquoi pas aussi à Patient, à Papa Mouasso, à Katembo et à Monsieur Tado, nous disons beau dimanche à tous les amis. 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Et ça plus tard chez Rémi auditeur on va prendre la chanson c'est la chanson visa de Fere Gola.
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Oui, merci beaucoup, Gracien, pour la chanson Visant de Feu Rigola. Et amis auditeurs, nous disons merci beaucoup à nos auditeurs, partout là, vous que nous captez, partout là, vers Mangorejipa, nous disons merci beaucoup. Bon dimanche, Papa Bruno. Fais-moi la chanson de Fali Poupa, Complice, Je suis Archange. Archange, merci beaucoup. Et bon dimanche, accompagné de votre émission, la chanson Complice de Fali Poupa qui va faire plaisir à nos auditeurs fidèles.

Oui, complice de Fali Poupa, il est 15h03, et complice Skozali, merci beaucoup, Topesi Mbote, Sosa complice Yanini, Toi Badopi. Merci beaucoup, amis auditeurs, auditrices, Nawasalimi, Nawatakia, Juma Pilinje, Maminambia, bonjour Kakabrino, merci Koutouburudisha, Koutouburudisha, merci, Unipachi, Wimbo, ya Mombasa, Wimbo wake Mario, itaweza kufurahisha wote batoto va bonde yangu balo na dadangu nyajake na bote wanaonijua kwa jina ya Justin Mupeleo kutoka Mutanga. 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Voilà la chanson Mombasa de Mario.

0: Mombasa, de Mario, au plaisir de Monsieur Justé Mupeleo, et nous disons merci beaucoup, beau dimanche, mon ami. Il y a une amie ici, Fanzia Audio, tu fais tes audio à quelque chose ton patché qui va au kiak.
1: Bonjour, Apino. Ami Nambon, tu l'es qui va au marathon, papa.
0: Marathon, voilà. Voilà, notre sœur nous demande la chanson Marathon de Ferregola. Marathon qui va faire plaisir à nos auditeurs de Mutsanga, à nos auditeurs de l'Auberge, nos auditeurs de Matanda, de Maero. Vous nous captez très bien, Nziapanda, Mangorejipa, Nziapanda de Butembo, partout à Fourou, Braza, partout, bougez avec nous à travers la chanson Marathon.
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Voilà, merci Grancien pour la chanson Marato de Ferregola. Amis auditeurs, vous êtes bien scotchés sur CR3, la radio-télévision Victoire Horizon FM. Voilà, merci beaucoup Nadine. Merci aussi à tous les amis auditeurs et auditrices. Il y a un ami. Bon dimanche, Papa Bruno. Merci beaucoup pour l'émission. Balassez-moi la chanson Désespoir de Koffi Olomidé. La chanson Désespoir de Koffi Olomidé. Ça va faire plaisir à toute ma connaissance et à tous les auditeurs de la RTVH. Merci beaucoup. Elle s'appelle comment? Elle s'appelle Espoir Massica. Merci beaucoup Espoir et bon dimanche accompagné de votre émission sur le C3. Désespoir de Koffi Olomidé.

Oui, deuxième espoir de Kofi Olomide. Merci beaucoup, Gracia. Merci à notre ami auditeur. C'est Nadine, pourquoi pas aussi à Maman Espoir. Nous disons merci beaucoup. On vous appelle Safiana, on vous appelle Justin Moupeleo, Babanata, Jack Sosia Yosola, à tous nos amis auditeurs, auditrices, et nous disons merci beaucoup. Papa Bruno, bon après-midi, merci beaucoup. De Dieu-moi la chanson Nakupenda de Fali Poupa. Qui va faire plaisir à mon ami quelque part. Merci beaucoup, merci. Bien, et à tous les auditeurs qui vous suivent, merci, merci. 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

Hello, j'ai belé boy. Merci beaucoup. Yonde moté mananga, yonde likabo, nzambe apesanga yo, yonde nini. Merci beaucoup pour la chanson de Fally Ipupa Nakupenda. Bon dimanche kaka, je demande la chanson Kamanzi de Zaiko Langalanga pour faire plaisir à ma famille et à vous aussi. Merci beaucoup pour la chanson de Fally Ipupa Nakupenda. Bon dimanche kaka, je demande la chanson Kamanzi de Zaiko Langalanga pour faire plaisir à ma famille et à vous aussi, à Juma Pense.

de la RTVH. Merci beaucoup Yatouvin, merci Djuma Pense, merci à tous les amis. La chanson, c'est Kamanzi de Zaiko Langa Langa.

Oui, voilà, merci beaucoup. C'était Kamanzi de Zaïko Langalango Plaisir de Monsieur Touvin. Bien, ya Bruno, on a pensé au mbote Juma PNC Arobi, mbote naye kinde pa ya maman Esther, maman na Juma, papa na Hussein. Oui, voilà, et c'est pour s'appeler Jamali, Judisso Mbroda Touvin, John Balembi. De croc staff Oasis beau dimanche binanga gros bébé ya mopao et c'est pelé sapé fulangenge ngubu petit mika na Jimmy bango tuba c'est pelé kolekela nzembwana nzembo kitoko gros bébé ya Kofi Olomide mopao qui va faire plaisir à nos auditeurs de Loubero.

10h-3. 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

Oui, merci Gracia, merci pour la chanson Gros Bébé de Koffi Olomide. La chanson en fait plaisir à Djuma, Papa Naoussen, pourquoi pas aussi à Madame Djuma, merci beaucoup. Amis auditeurs, auditrices, bonjour Yabrino, Nipati Kibao, Yafali Poupa, Mbachoni Afsana, Ampani Princesse Warwenda, Yuezek Furaisha Kilamutu Mwenye, Ana Nipenda. Voilà, merci beaucoup, Princesse. Beau dimanche, la chanson Afsana.

0: Merci beaucoup pour les chansons. Vous appelez Nzira Nene, vous appelez Majivuno, vous appelez Eric, Papa Les Blajibes, Monilfe, Papa Vede, vous appelez Hélène, Maman Sombe Bouyo, Maman Claudine, vous appelez Maman Miché, et nous disons beau dimanche. Voilà. Il s'appelle Fila, le professeur. Salut, monsieur le professeur Fila. Voilà. Il y a un ami au bout du fil.
1: Bonjour, Bruno. Bonjour, bon dimanche.
0: Merci beaucoup.
1: Apani Christophe Kutukangule.
0: Ok.
1: Naomba kibao yake. Et il nasema amour scolaire. Amour scolaire. Fraîche amour. Tu es venu à l'univers cousine à Christophe Kutukangule. Merci beaucoup.
0: Merci beaucoup, Christophe Kutukangule. Merci beaucoup. Et bon dimanche, Christophe Dengoulé. Bon dimanche à tous les auditeurs Dengoulé. Tous les amis qui nous captent partout là vers la Concorde de là-bas, à Kitulu, à Matanda Maero, partout là-bas, nous disons beau dimanche, accompagné de votre émission. Les 16h, juste la chanson, amis auditeurs, auditrices.

Oui, Amour Scolaire, de Fao Matumona, le général de Fao Matumona. La chanson a fait plaisir à nos amis de Moussimba, Vutundo et Vusenzera. Bon dimanche, Papa Bruno. Pardon, si vous êtes là, que vous êtes là, que vous êtes là, que vous êtes là, kila mwenye ananipenda. 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Merci beaucoup kunikumbuka. 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

Oui, et ça la kanango bien, tant que vraiment te yoka bongo, ça la ka bien. Merci beaucoup, merci beaucoup. Bonjour Yabrino, ce prof est Kombi Fila. Je demande la chanson Fleur d'amour de Werason pour faire plaisir à vous Yabrino. Merci beaucoup à tous les journalistes de la RTVH, à savoir Martial Bendelo, Mal Rachidi Kassongo et les autres. Merci beaucoup, merci beaucoup. Prof Fila, Kombi, merci et beau dimanche. La chanson Fleur d'amour.

0: Oui, merci beaucoup. C'était la chanson Fleur d'amour au plaisir de Prof Fila Kombi, le grand motard, le grand professeur, mon grand ami. Merci beaucoup et beau dimanche. La chanson fait plaisir aussi à Asterius Stino Catalico. Vous nous captez très bien. Bon dimanche à vous, Papa Bruno. Balassez-moi la chanson de Retier Watanabe, Makambo Yamonde. C'est Volonté depuis l'avenir Mikundi. Volonté de l'avenir Mikundi, merci beaucoup. Bougez avec moi à travers la chanson Makambo Yamonde.
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Sébastien, merci beaucoup pour la chanson Makamboya Monde de Héritier Watanabe. Bonjour ya Bruno, Nipati et chanson Parfait à Bolingo, ya que Ferre Gola. Parfait à Bolingo, ya que Ferre Gola, itaweza kufurahisha wote ambao wanafuata kipindi. 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Mais merci beaucoup et bon dimanche pour auditeur et tellement en fait qui pinde que tout parfait. Ya Bolingo ya qui fait rigola. 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Mais merci beaucoup et bon dimanche pour auditeur et tellement en fait qui pinde que tout parfait. Ya Bolingo ya qui fait rigola.

Ah, gracias. Comment Kibao Kenakatika ville vraiment une très belle chanson, hein? Parfait à Bolingo qui fait rigola, hein? Bolingo, c'est donné, hein? Ça compte. On peut sinon qu'on compte que tout est. Hein? Toki na yo tina suka Bolingo, tina suka Bomoi. Ah. Merci beaucoup pour la chanson. Si Kibao Kitendelea, ok, ta Kendelecha, mais comment Kinakatika, voilà. Ok, à la prochaine, 16h34. Bonjour à Bruno et bonne soirée, merci beaucoup. 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Oh, amen. Wabi ekenge ya innocent balume abitopi etopia ino ekenge meza titre nango ezali maboko molai ya innocent balume a featuring avec Awilo Longomba. Oui, voilà, ça va faire plaisir à Ousene Jamali Judson Monsieur Touvin, batutu ya Juma. Batikayo ya Juma, batikayo vraiment. Maman Esther Piaz Wambo te place Azali Kolanda. Merci beaucoup. Sans plus tarder la chanson Maboko Molaï.

Oui, merci beaucoup pour la chanson Maboko Melaï. Merci, amis auditeurs. 16h39 minutes, dans 5 minutes, Ntondoka Studio. Mais sans plus perdre le temps, on va prendre la chanson Science et Fiction de Fally Ipupa, qui va faire plaisir à papa Daniel Tamwasi et maman Sifa Verwayene, maman à Jeff, maman à Bana. Hein? Merci, maman à Wilson. La chanson va faire plaisir aussi à papa Delphin Tamwasi et maman Adèle. Vous nous captez très bien vers Tchiaté. Nous disons merci beaucoup. Beau dimanche à toute la famille Tams. Amis auditeurs, la chanson Science-Fiction.

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Merci beaucoup. Bonsoir encore une fois, auditeurs, auditrices de la RTV. Chez nous, c'est Horizon Gospel, une grande émission qui vous accompagne cette soirée dominicale. Nous sommes déjà là. Ivy Bassi, Tukopale Pale, Horizon Gospel, une grande émission qui vous accompagne partout où vous êtes. Mwenyezi Mola, Mungu wetu, Mumba wetu, unayotupenda sana, tukombele zako katika kipindi Horizon Gospel. Une grande émission qui vous accompagne, qui accompagne les auditeurs. Une grande émission vespérale, une grande émission dans laquelle ta présence, nous l'évoquons par le chant de divers styles, que nous implorons ta présence à travers ces mélodies-là. Nous disons que toi seul, tu fasses tout ce que tu veux de nous, que ta présence nous domine. 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

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On vous en parle, Maman Claudine Hertevianche, la famille Rachid Amorika Songo, bonsoir à vous. La famille Martial Bendelo, bonsoir encore une fois. On vous appelle Pacho Siwako avec votre famille. On vous appelle Roger Mouliata, Nelson Rafiki, Mosantunzanzo, Kabutia, Providence Viruo, Pisas Mukirania et tous les autres. Martelekou, Litterson, yes, bonsoir à vous tous, RTVH. Nous, c'est Philemon Kasserika, les gentils, au studio, accompagné par Fabrice Mihimbi qui assure la technique. Nous vous accueillons vous tous dans la grande émission Verspérale Horizon Gospel, une émission de chaque dimanche, le soir. 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Yes.

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